0: 我们刚才听到的这首歌啊，是来自欢子，叫做《是你没选我》啊。所以呢，我们刚才的一道互动答题，你答对了吗？我们听到的这个版本啊，原唱的是欢子，但是听到的版本是黄子和黄霄云的一个合唱的演绎，也是在天赐的声音舞台上一首出圈的歌哈。听风说梦这位朋友说，这首歌叫《是你没选我》啊，说歌曲听着真的好惨呢，前一段时间还一直重复的播放。 还有小丽也答对了，小丽说这首歌是B，是你没选我呀。也可能听到前面部分的时候，你不知道这是什么歌啊，但是听到副歌的部分，真的就是看到很多视频的话，都会用这首歌去作为 BGM 的。那两个人的合作演唱是属于那种一柔一刚，声线相互互用的感觉，所以情绪也是张力十足的一首歌啊。 我们的现实生活中不希望有这么悲惨的爱情故事，也希望每个人的爱情都是甜甜蜜蜜的。尤其现在马上要到七夕情人节了啊，倒计时两天了，现在买礼物不耽误你的节日去表达心意啊。UP商城带来自带选品位，送人有面子的黄金首饰，周六福的三个九小蛮腰足金吊坠，周六福知名大品牌啊，线下门店有售，做工在线。那想要日常能戴，耐看还不过时，还自带好寓意的黄金小吊坠的话，那这款太适合了，自带那种贵气的属性，足金吊坠啊，采用5G硬金工艺制作，路路通的造型寓意着财路通畅，事事顺心。在搭配上金色的合金亮条，提亮肤色，好看又显贵，提高气质。 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